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1: Bonjour à tous les auditeurs de Radio dans un Mood, c'est le moment de découvrir ensemble ce que le week-end nous réserve dans notre rubrique Noirmout Loisirs. Aujourd'hui, à Barbâtre, les amateurs de cirque pourront participer aux ateliers cirque de 9h à midi à l'espace Océane. C'est une belle occasion pour les petits et les grands de développer leur équilibre et agilité tout en s'amusant. Pour plus d'infos, vous pouvez appeler le 02 51 39 68 58. Toujours à Barbâtre, à partir de 11h, ne manquez pas le spectacle Le Cirque Minimum, dompteur d'émotions. Un moment captivant de 50 minutes où Olibrius, Macadam et son assistant tenteront de maîtriser les émotions sur scène. L'après-midi sera riche avec deux spectacles à ne pas rater. Lazari pour la vie à 16h où l'artiste promet de nous épater avec ses numéros d'équilibre. Et Shopping Cart à la même heure qui vous plongera dans un univers créatif autour du cirque et de la surconsommation. Enfin, pour clôturer la journée, Roi d'un jour, Roi pour toujours vous attend à 19h à l'espace Océane, un spectacle participatif qui promet rire et surprise. Profitez bien de ces moments culturels et n'oubliez pas que vous êtes sur Radio Noirmout, votre radio locale.
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1: Bonjour, vous êtes sur Radio Noirmout. On commence avec une bonne nouvelle pour la culture locale. Gabriel Banco, responsable culture de Noirmoutier, a dressé un bilan positif de la saison théâtrale 2026. Avec plus de 4700 billets vendus et une hausse des abonnements de 29%, il souligne l'engouement croissant pour les spectacles proposés. Des projets pour l'année prochaine sont déjà en discussion, promettant une diversité d'offres encore plus riche. À Saint-Jean-de-Mont, l'ADMR recherche activement des aides à domicile. Bernard Pontreau, le président de deux associations locales, a insisté sur l'urgence de cette demande. Les assemblées générales se tiendront simultanément et des bénévoles sont également recherchés pour soutenir les actions de l'ADMR Soulon-le-Perrier, qui fait face à un manque de représentants suite à des démissions en 2024. Passons à Barbâtre. Le 9 juin, à la résidence autonomie La Roqueterie, la bibliothèque municipale propose un rendez-vous de lecture musicale. Ce dernier, avant la pause estivale, invitera le public à un voyage poétique autour du thème des fleurs. Les participants pourront découvrir des textes littéraires et des morceaux musicaux qui célèbrent la beauté de la nature. Un moment à ne pas manquer pour les amateurs de culture. Toujours à Noirmoutier en Lille, une exposition des peintres d'Alino se tient à la salle de la SNSM. Cette exposition met en valeur le travail d'artistes amateurs qui ont participé à des ateliers de peinture. L'occasion d'admirer leur talent et peut-être d'inciter d'autres personnes à rejoindre ces groupes passionnés. Au Jardin des Liens, une rencontre inter-âge a eu lieu récemment. Les enfants des écoles de l'Herbaudière, de l'Épine et de Barbâtre ont partagé une journée d'animation avec des résidents de l'hôpital local. Au programme, des ateliers de tonte de moutons, d'observation des insectes, ainsi qu'un conte musical rassemblant ainsi les générations autour d'activités enrichissantes. En matière de sécurité, un accident a eu lieu sur la rocade de Chaland vendredi. Deux personnes ont été grièvement blessées dans une collision impliquant un utilitaire et une voiture sans permis. Les secours ont rapidement été dépêchés sur place, entraînant la fermeture de la route pour faciliter l'intervention. Dans une autre affaire, vendredi également, un voilier s'est échoué au large de Noirmoutier. Les sauveteurs de la SNSM ont rapidement pris en charge les trois personnes à bord, qui sont heureusement saines et sauves. Le voilier a été déséchoué par les secours, évitant ainsi une situation plus dramatique. Enfin, sur une note moins réjouissante, un réseau de trafic de cocaïne a été démantelé sur la côte vendéenne. Un ex-étudiant de 23 ans a été condamné à 5 ans de prison après l'interpellation de plusieurs personnes impliquées. Les perquisitions ont révélé la saisie de 800 grammes de cocaïne, une affaire qui met en lumière les enjeux de sécurité dans notre région. C'est tout pour ce flash d'informations. Pour plus de détails sur ces sujets, n'hésitez pas à consulter le site et l'application de Radio Noirmout.
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4: Bonjour, vous êtes sur Radio Noirmout, faisons un point sur la météo et les marées. Ce matin, sur Noirmoutier, le temps est nuageux avec quelques éclaircies et les températures tournent autour de 16 degrés. On attend un vent d'ouest assez fort avec des rafales pouvant atteindre 55 km/h en début de journée. Cet après-midi, on retrouvera de belles périodes d'éclaircies et les températures devraient grimper jusqu'à 18 degrés vers 14h, même si le vent restera assez fort avant de s'atténuer. Côté marée, basse mer à 6h39 avec un coefficient de 36, puis une autre à 19h13. Je vous souhaite une belle journée à l'écoute de Radio Noirmout.
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1: Bonjour, vous êtes à l'écoute de Radio Noirmouth, nous sommes le 6 juin et nous fêtons la Saint-Norbert aujourd'hui. Le soleil s'est levé à 5h51 et se couchera ce soir à 21h50, ce qui nous procure près de 16 heures de lumière. Une belle occasion de profiter des longues journées d'été qui s'installent. En parlant d'événements marquants, saviez-vous qu'en 1844, George Williams a fondé à Londres la première Young Men's Christian Association, plus connue sous le nom de YMCA. Ce mouvement a vu le jour grâce à un groupe de jeunes employés qui souhaitaient créer un espace d'entraide et de fraternité. Aujourd'hui, le YMCA est reconnu mondialement pour ses actions en faveur de la communauté et du bien-être. Voilà pour notre éphéméride du jour.

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1: Bonjour, vous êtes bien sur Radio Noirmouth et c'est l'heure de votre horoscope du jour. Commençons avec les béliers qui seront pleins d'énergie et d'enthousiasme aujourd'hui. Une belle occasion de démarrer de nouveaux projets. Du côté des taureaux, attention aux dépenses, il serait sage de garder un œil sur votre budget. Pour les gémeaux maintenant, la communication sera clé. N'hésitez pas à partager vos idées, elles pourraient faire toute la différence. Chez les cancers, la journée sera placée sous le signe de l'introspection. Prenez un moment pour vous recentrer sur vos priorités. Les lions de leur côté peuvent s'attendre à des surprises agréables, des rencontres inattendues pourraient égayer leur journée. Pour les vierges, la rigueur habituelle est de mise, mais n'oubliez pas d'accorder un peu de temps pour vous détendre. Ensuite, pour les balances, l'harmonie sera essentielle, un bon moment pour renforcer vos relations. Les scorpions, quant à eux, devront naviguer avec prudence dans leurs interactions, restez attentifs aux émotions des autres. Chez les sagittaires, l'optimisme sera contagieux, vous inspirerez ceux qui vous entourent. Les capricornes, ils devront travailler la patience, des résultats viendront, mais pas tout de suite. Pour les verseaux, une journée stimulante les attend, de nouvelles idées vont germer. Enfin, les poissons, vous serez particulièrement sensibles aux ambiances, entourez-vous de bonnes vibrations. Très belle journée à tous sur Radio Noirmouth.

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2: Bonjour, football, l'équipe de France féminine s'est imposée hier soir face à la Pologne 2-0 à l'occasion de la 5e journée de qualification pour la Coupe du Monde 2027. Les Bleus l'emportent avec un but de Melvin Mallard et de Sandy Baltimore avec 10 points. L'équipe de Laurent Bonadei compte 2 longueurs d'avance sur les Néerlandaises. Le vainqueur du groupe sera directement qualifié pour le mondial organisé l'été prochain au Brésil. Foot toujours, les Bleus tombent de leur piédestal après avoir récupéré la première place au classement FIFA suite à leurs 2 victoires en avril face au Brésil et à la Colombie. Les hommes de Didier Deschamps, battus par la Côte d'Ivoire jeudi soir à Nantes, passent à la 3e place. L'Argentine récupère la première devant l'Espagne tenue en échec par l'Irak. Tennis, Roland-Garros, l'Italien Matteo Arnaldi a été contraint hier de déclarer forfait pour la première demi-finale de Grand Chelem de sa carrière contre son compatriote Flavio Cobolli. Le 104e mondial souffre d'un virus, a précisé l'organisation du tournoi à moins d'une demi-heure du début du match. Il avait passé 19h48 sur les courts pour atteindre le dernier carré, un record absolu dans un tournoi du Grand Chelem depuis que la statistique est recensée. À 24 ans, Flavio Cobolli, tête de série numéro 10, se qualifie donc pour la première finale de sa carrière dans un tournoi du Grand Chelem. Il y affrontera ce dimanche le numéro 3 mondial Alexander Zverev, tombeur de Jakub Mancic. Cyclisme, Célia Géry, 20 ans, a remporté hier la 7e étape du Tour d'Italie, l'ardéchoise de l'équipe FDJ Suez qui se remettra dès samedi au service de sa leader Demi Vollering, compte désormais 3 succès chez les pros. Enfin, les Ferrari, qui s'étaient déjà montrés les plus rapides plus tôt dans la matinée, ont de nouveau dominé la 2e séance d'essais libres du Grand Prix de Monaco hier soir, mais cette fois Lewis Hamilton a signé le meilleur temps devant Charles Leclerc. Max Verstappen complète le top 3. Isaac Hadjar, encore premier français, se classe quant à lui 6e. C'est la fin de ce Flash Sport, une très bonne journée à toutes et à tous.

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1: Bonjour, vous êtes sur Radio Noirmouth. Un tragique événement a marqué le Gers cette semaine avec la découverte du corps de Liana, une fillette de 11 ans retrouvée dans un silo. La mobilisation des près de 200 gendarmes et de nombreux bénévoles pour la retrouver a pris fin jeudi, laissant place à l'effroi dans la communauté de Fleurance. Cette découverte a suscité une onde de choc au niveau politique. Emmanuel Macron a qualifié les failles inacceptables du système judiciaire, tandis que des membres de la gauche, de la droite et du centre dénoncent des dysfonctionnements. Deux jours après la découverte du corps, une nouvelle plainte pour viol a été déposée à Saint-Brieuc contre Jérôme Barella, le père de la fillette, qui est suspect.

0: De l'avoir tué. Passons à un autre sujet. La ministre des Armées, Catherine Vautrin, est en Normandie pour les commémorations du 82e anniversaire du débarquement. Elle a prévu de rencontrer son homologue américain pour discuter des enjeux de sécurité et de défense face aux conflits contemporains. Sur le plan sportif, la Coupe du Monde de football approche à grands pas avec le début des matchs prévus le 11 juin. La ministre des Sports, Marina Ferrari, a exprimé sa confiance en l'équipe de France et a défendu Kylian Mbappé, estimant que les critiques à son égard sont excessives. En tennis, à Roland-Garros, Matteo Arnaldi a déclaré forfait en raison d'un virus permettant à Flavio Cobolli de rejoindre la finale sans jouer. Cette édition du tournoi a été marquée par de nombreuses surprises et l'attente pour la finale est palpable. Dans le domaine agricole, un agriculteur bio de l'Orne a récemment obtenu gain de cause contre l'État. Le tribunal administratif de Caen a condamné l'État à verser plus de 13 000 euros à Guillaume Cohu, dont les récoltes ont été contaminées par un herbicide utilisé à proximité. Enfin, le dessin de Chaunu qui croque l'actualité met en lumière la visite du secrétaire d'État américain en Normandie pour les commémorations du jour J. Ce moment historique est un rappel de l'importance du passé dans les relations internationales actuelles. C'est tout pour l'essentiel de l'actualité. À suivre sur Radio Noirmouth.
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3: Bonjour, vous êtes sur Radio Noirmouth, faisons un point sur la météo et les marées. Ce matin, sur Noirmoutier, le temps est nuageux avec quelques éclaircies et les températures tournent autour de 16 degrés. On attend un vent d'ouest assez fort avec des rafales pouvant atteindre 55 km/h en début de journée. Cet après-midi, on retrouvera de belles périodes d'éclaircies et les températures devraient grimper jusqu'à 18 degrés vers 14h, même si le vent restera assez fort avant de s'atténuer. Côté marée, basse mer à 6h39 avec un coefficient de 36, puis une autre à 19h13. Je vous souhaite une belle journée à l'écoute de Radio Noirmouth.
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1: Bonjour, vous êtes bien sur Radio Noirmouth et c'est l'heure de votre horoscope du jour. Commençons avec les béliers qui seront pleins d'énergie et d'enthousiasme aujourd'hui. Une belle occasion de démarrer de nouveaux projets. Du côté des taureaux, attention aux dépenses, il serait sage de garder un œil sur votre budget. Pour les gémeaux maintenant, la communication sera clé. N'hésitez pas à partager vos idées, elles pourraient faire toute la différence. Chez les cancers, la journée sera placée sous le signe de l'introspection. Prenez un moment pour vous recentrer sur vos priorités. Les lions de leur côté peuvent s'attendre à des surprises agréables, des rencontres inattendues pourraient égayer leur journée. Pour les vierges, la rigueur habituelle est de mise, mais n'oubliez

confiance dans leurs interactions, restez attentifs aux émotions des autres. Chez les Sagittaires, l'optimisme sera contagieux, vous inspirerez ceux qui vous entourent. Les Capricornes, ils devront travailler la patience, des résultats viendront, mais pas tout de suite. Pour les Verseaux, une journée stimulante les attend, de nouvelles idées vont germer. Enfin, les Poissons, vous serez particulièrement sensibles aux ambiances, entourez-vous de bonnes vibrations. Très belle journée à tous sur Radio Noirmoutz.

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2: Bonjour, bonjour à tous. C'est le prix Jules Thibault et les 2700 mètres de la grande piste à l'hippodrome de Vincennes qui sera le théâtre du quintet plus de ce samedi 6 juin 2026. Réservé aux seuls chevaux âgés de 4 ans, l'allocation sera de 120 000 euros et le départ prévu vers 15h15. En tête de notre sélection, le 11, Magic Man, de nouveau confié à Eric Raffin. S'il reste sage, il peut mettre tout le monde d'accord. Suit du 2, Moulmouk Déripré, déféré des 4 pieds pour la première fois de sa carrière. Le 12, Maestro Ovry, doit être racheté impérativement. Le 8, Mentor de Play, a repris de la fraîcheur en vue de cette épreuve. Et enfin, le 6, Make Your Dead, sur un parcours qui devrait servir ses intérêts. Il complétera notre sélection. Une sélection que vous pouvez retrouver sur ma chaîne YouTube Tom Kazak, les pronostics qui piquent avec mes dernières minutes. Donc, notre choix aujourd'hui. Premier, le 11, Magic Man. Second, le 2, Moulmouk Déripré. Troisième, le 12, Maestro Ovry. Quatrième, le 8, Mentor de Play. Cinquième, le 6, Make Your Dead. Le second choix, le 14, le 4 et le 9. Et à vous la fortune!

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1: Bonjour à tous les auditeurs de Radio Dormouth, c'est le moment de découvrir ensemble ce que le week-end nous réserve dans notre rubrique Dormouth Loisir. Aujourd'hui, à Barbâtre, les amateurs de cirque pourront participer aux ateliers cirque de 9h à midi à l'espace Océane. C'est une belle occasion pour les petits et les grands de développer leur équilibre et agilité tout en s'amusant. Pour plus d'infos, vous pouvez appeler le 02 51 39 68 58. Toujours à Barbâtre, à partir de 11h, ne manquez pas le spectacle Le Cirque Minimum, dompteur d'émotions. Un moment captivant de 50 minutes où Olibrius, Macadam et son assistant tenteront de maîtriser les émotions sur scène. L'après-midi sera riche avec deux spectacles à ne pas rater. Lazari pour la vie à 16h où l'artiste promet de nous épater avec ses numéros d'équilibre. Et Shopping Cart à la même heure qui vous plongera dans un univers créatif autour du cirque et de la surconsommation. Enfin, pour clôturer la journée, Roi d'un jour, roi pour toujours vous attend à 19h à l'espace Océane, un spectacle participatif qui promet rire et surprise. Profitez bien de ces moments culturels et n'oubliez pas que vous êtes sur Radio Dormouth, votre radio locale.
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Bonjour à tous, dans l'actualité auto-moto du jour, Renault prépare un pick-up compact dérivé du SUV Boréal et destiné aux pays émergents, notamment d'Amérique du Sud. Il se montre subtilement et ses premières informations techniques commencent à se faire connaître. En tous les cas, c'était un secret de polichinelle qui est maintenant révélé officiellement au grand public. Renault prépare un nouveau modèle de pick-up baptisé Niagara. Le Renault Niagara est un nouveau pick-up compact dérivé du SUV Boréal, principalement destiné au marché d'Amérique du Sud. Ce véhicule, prévu en version double cabine 5 places, adopte une motorisation essence 1,3 litre turbo associée à une boîte automatique à double embrayage. Doté d'une benne accueillant une palette, le Niagara ne sera commercialisé qu'à l'international. Son arrivée en Europe étant probable, il s'intègre dans la stratégie Future Ready de Renault visant le lancement de nouveaux modèles hors d'Europe d'ici l'année 2030. Le nouveau pick-up intermédiaire en Europe et sur d'autres marchés du monde est donc motorisé à l'époque par des blocs turbo-diesel. Lancé en 2017, il n'avait été vendu chez nous que pendant 3 ans, mais s'était offert du sursis jusqu'en 2025 dans certaines régions du monde, notamment l'Amérique du Sud. C'est justement de là-bas que nous vient l'annonce de la présentation prochaine du Renault Niagara. Il devrait récupérer la face avant de ce dernier ainsi que sa planche de bord et toute une partie de ses motorisations. Sur le seul cliché en tout cas dévoilé par la marque à ce jour, on aperçoit donc ce pick-up Niagara qui récupérera donc les feux arrière du Boréal, au-dessus de laquelle s'étendra une benne capable de transporter l'équivalent de 5 places assises. On se retrouve très vite avec d'autres actus automoto. 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